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0: Tout de suite, un point sur les années 80. Alors que la Grande-Bretagne se déchire au gré du conflit nord-irlandais, le 29 juillet 1981, le prince Charles et la princesse Diana se marient. Tout le monde découvre alors le sourire, un peu timide, de Diana Spencer. Elle a 20 ans et attira les regards du monde entier.
1: Ce 29 juillet 1981, jamais autant de personnes n'en avaient regardé une seule. 750 millions de téléspectateurs, record à l'époque, aimantés par cette cendrillon sortie du carrosse. Lady Diana Spencer. À 20 ans, la fille d'aristocrate est entrée comme une comète dans la vie de Charles, des Britanniques, et maintenant dans la cathédrale Saint-Paul.
0: Pendant ce temps, les ondes anglaises diffuseront le titre de Human League, Don't You Want Me.

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1: Le groupe Simple Minds sortira un de ses plus grands succès en 1985. Il s'agit du titre Don't You, qui deviendra le titre principal du film Breakfast Club. C'est la version Maxi 45 Tours que l'on

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1: La chanteuse franco-allemande Sandra sortira le titre Innocent Love en 1986, produit par son futur mari, Michael Cretu et Armand Volker. Le single fera partie du deuxième album de la chanteuse nommé Mirrors. Tout de suite, la version étendue, Maxi 45 Tours du titre.

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1: Tout de suite, un point sur les années 80. En 1988, le film Le Grand Bleu sort dans les salles. L'histoire est inspirée des célèbres champions de plongée en apnée, Jacques Mayol et Enzo Mayorca. La bande-son est réalisée par Eric Serra et recevra un César de la meilleure musique. Celle-ci sera portée par le titre My Lady Blue.

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1: Focus sur le groupe Chicago. Le groupe Chicago s'est formé en 1967, originaire, comme son nom l'indique, de Chicago dans l'Illinois. La formation initiale comporte 7 musiciens, le bassiste et chanteur Peter Cetera, le guitariste Terry Catt, le batteur Danny Serafine, le trompettiste Lee Lugnan, le tromboniste James Spanko, le saxophoniste Walter Parazeder et le claviériste Robert Lamb. C'est dans un appartement, autour de la table de la cuisine, que le groupe répète au début. Leur musique est un mélange de rock avec des sonorités jazz. En 1968, un jeune producteur les incite à quitter l'Illinois pour s'installer en Californie. Ils s'installent alors à Hollywood. Malgré la qualité du premier disque, I'm a Man, le succès est long à se dessiner. Il faudra attendre 1976, la sortie du titre If You Leave Me Now, ballade romantique, écrite et chantée par Peter Cetera, pour que le titre soit classé numéro 1 en Angleterre et aux États-Unis. Il remporte un Grammy Award dans la catégorie Meilleure interprétation vocale pour un groupe.

En mai 1982, sort le titre Hard to Say I'm Sorry, qui restera de nombreuses semaines numéro 1. Ce titre sera aussi interprété par Peter Cetera. Il quittera le groupe en 1984 pour mener une carrière solo.

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1: La chanteuse franco-allemande Sandra sortira le titre Innocent Love en 1986, produit par son futur mari, Michael Cretu et Armand Volker. Le single fera partie du deuxième album de la chanteuse nommé Mirrors. Tout de suite, la version étendue, Maxi 45 Tours du titre.

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1: Focus sur le groupe Overphonic. Le groupe belge Overphonic s'est formé en 1995 par le bassiste Alex Callier, le guitariste Raymond Gertz, le claviériste Franck Duchesne et la chanteuse Esther Liebert, très vite remplacée par Geike Arnert. Ils ont sorti 11 albums et de nombreux singles et continuent à avoir beaucoup de succès dans leur pays natal ainsi qu'en Hollande. Le deuxième album de la formation, Blue Wonder Power Milk, sort en août 1998. On y retrouve le très beau titre Hidden. Il sera utilisé dans le film Souviens-toi l'été dernier 2. C'est Geike Arnert qui est au chant sur ce titre.

Leur album, The Magnificent Three, sort en septembre 2000 et sera vendu à plus de 265 000 copies dans le monde. Il est porté par le non moins célèbre titre Mad About You. La chanson parle d'un amour oublié. L'idée est également véhiculée dans le clip vidéo. C'est le bassiste Alex Callier qui est à l'origine de l'écriture de la chanson. Une nouvelle version plus électronique sera présentée en 2020.

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Tout de suite, un point sur les années 80. Le 3 juillet 1980, l'aéroport du Bourget au nord de Paris devient le cœur battant du reggae mondial. Devant près de 40 000 spectateurs, Bob Marley livre un concert devenu légendaire, son dernier en France. Ce soir-là, le prophète du reggae est en tournée mondiale pour défendre son nouvel album Uprising. Affaibli par la maladie, Bob Marley monte pourtant sur scène avec une force incroyable. Sa voix résonne, puissante, habitée. Le public français découvre ou redécouvre le message de paix, d'unité et de liberté qu'il porte à travers le reggae. Parmi les morceaux joués ce soir-là, No Woman No Cry, Exodus, Jamming, War, Get Up Stand Up, autant d'hymnes repris en chœur par une foule vibrante et respectueuse. Le lieu est atypique, une piste d'aéroport transformée en scène géante à ciel ouvert. L'ambiance est électrique, mais pacifique. Les messages de Marley résonnent comme un appel universel. Quelques mois plus tard, Bob Marley sera contraint d'annuler le reste de sa tournée. Le concert du Bourget restera à jamais gravé comme l'un de ses derniers grands rendez-vous avec l'Europe, avec la France.

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2: Merci d'écouter RFI, il est 10h à Paris, 8h temps universel. Le journal Marion Gazanov. Bonjour Marion.
3: Bonjour Chantal, bonjour à toutes et à tous. La Colombie élit un président pro-Trump, Abelardo de la Espriella, candidat de l'extrême droite qui l'emporte après un duel serré contre le candidat de la gauche, Ivan Cepeda. Ce dernier y croyait encore avec ses partisans, pourtant, même si les résultats définitifs n'ont pas été publiés, il ne pourra pas rattraper son retard. Après un premier contact tendu, la première journée de pourparlers entre les États-Unis et l'Iran, marquée par de premiers progrès, la délégation iranienne a quitté tout à l'heure les négociations en Suisse. Les discussions techniques se poursuivront. Ça aussi au Kenya, dans ce journal, le Kenya, où des manifestations, où un hommage, une messe est rendue en hommage aux victimes des manifestations de 2024 et de 2025. La Colombie passe à droite après une présidentielle très serrée. Les résultats définitifs et officiels n'ont pas encore été publiés, mais ils ne changeront pas la donne. Abelardo de la Espriella est élu président. 99% des bureaux de vote ont donné leurs résultats. Le candidat de l'extrême droite l'emporte avec une très courte avance contre son rival Ivan Cepeda, sénateur de gauche. À Bogota, dans le nord, le quartier bourgeois, une militante d'Abelardo de la Espriella se réjouissait de cette victoire.
4: On a vu que les gens célébraient, donc il fallait qu'on vienne. On est tellement heureux. La Colombie avait besoin de changer de gouvernement. On était fatigués de Petro. On a besoin que les entreprises puissent créer de l'emploi pour que tout le monde puisse en sortir, que l'économie évolue et qu'on arrête d'être aussi endetté comme l'a fait Petro. On croit en l'égalité, nous, et c'est pour ça qu'on espère que Abelardo va faire une très très bonne présidence. On est juste heureux, très heureux, et on avait besoin d'un changement urgent. Los colombianos necesitábamos
3: un cambio urgente. L'Iran salue déjà des progrès dans les pourparlers avec les États-Unis. Pourtant, les premières heures de négociations en Suisse ont été marquées par des tensions entre les deux parties. La délégation iranienne a quitté la salle quelques minutes avant que le dialogue ne puisse reprendre. Le dialogue qui a pu reprendre donc toute la nuit, et après 18 heures de négociations, d'intenses négociations à Lucerne, en Suisse, la délégation iranienne a fini par quitter les lieux. Téhéran qui parlait de premiers progrès donc dans ses négociations avec les États-Unis pour mettre fin au conflit. Pour l'Iran, aucun accord n'est possible sans cessation des hostilités au Liban. Hier, le premier ministre israélien Benjamin Netanyahou a répété que l'armée israélienne resterait dans le sud du Liban aussi longtemps que nécessaire. Cette position israélienne fragilise les négociations en cours. Pour Jonathan Piron, historien et spécialiste du Moyen-Orient.
5: La manière dont le gouvernement israélien se comporte en fait dans la situation actuelle est l'élément le plus important, parce qu'on voit déjà que Israël ne se sent pas du tout tenu par les conditions de l'accord. D'ailleurs, il ne les a pas négociées. Il y a aussi cette volonté du gouvernement israélien de continuer en fait à s'impliquer à l'intérieur du Liban. Et on est aussi dans une situation où, avec les élections anticipées qui sont annoncées, la campagne électorale en cours amène toute une série de partis, notamment les partis d'extrême droite, à se radicaliser. Et donc, on est dans la situation où le gouvernement Netanyahou, qui voit déjà d'un très mauvais œil en fait cet accord, ne va pas du tout essayer de lever le pied, notamment au Liban, voire même en fait peut-être espérer à ce qu'il y ait une reprise de la guerre. C'est d'ailleurs aussi des éléments qui fuitent pour le moment quand on a les informations qui viennent d'Israël, c'est qu'une reprise des combats contre le régime iranien ne serait pas vue d'un mauvais œil.
3: Jonathan Piron, historien spécialiste du Moyen-Orient, propos recueillis par Harim Lipold. Près de 200 attaques de drones, 1800 bombes, 87 missiles, le bilan des attaques russes la semaine dernière. Ce matin, des frappes sur Odessa et Zaporijia.

0: en fait deux morts alors que l'Ukraine continue de cibler les infrastructures de la Russie. Les quatre aéroports de Moscou ont été brièvement fermés ce matin après la destruction de drones autour de la capitale en Crimée annexée par la Russie en 2014. Les dernières frappes ukrainiennes sur les réseaux électriques poussent les autorités d'occupation à organiser des coupures de courant. Le Kenya s'apprête à célébrer un douloureux anniversaire, celui des manifestations anti-gouvernementales. Le 25 juin 2024, des milliers de Kenyans étaient descendus dans les rues contre une loi de finances publiques qui prévoyait de nombreuses taxes. La journée avait été émaillée de violence entre 2024 et 2025 lors de différentes mobilisations. Plus de 100 personnes ont été tuées. Et à l'approche donc de cet anniversaire, une messe a eu lieu en mémoire des victimes. C'était hier dimanche à Nairobi. Reportage sur place d'Alban Tiroir.
1: Les noms des manifestants décédés résonnent dans cette église de Nairobi. Le révérend Chris Kinyanjui appelle à prier pour les jeunes qui ne sont pas rentrés chez eux. Il est le secrétaire général du Conseil national des églises du Kenya.
2: L'église a ressenti le besoin d'exprimer sa solidarité avec les jeunes qui réclament justice. Beaucoup ont été tués dans les rues suite à des tirs des forces de sécurité. Pourtant, ils étaient sortis manifester avec pour seul équipement un drapeau, un smartphone et une bouteille d'eau. Nous veillons à ce que le pays n'oublie pas.
1: Plusieurs victimes sont venues témoigner, comme Mine Gathoni, blessée il y a un an. Elle lance un message au président William Ruto.
3: Je rentrais du travail, puis je ne sais pas ce qui s'est passé. Le gouvernement m'a tiré dessus. J'ai subi 3 opérations. Un président protège son peuple, mais vous, vous creusez le fossé de plus en plus.
1: Le chef d'État kényan a promis plus de 13 millions d'euros pour indemniser les victimes des manifestations depuis 2017. Ce n'est pas assez pour Crispin Odawa. Son fils, Rex Masai, a été tué en juin 2024. Il attend toujours justice.
4: C'est la raison pour laquelle nous prions. L'indemnisation ne règle pas tout. Ce que nous exigeons, c'est que des comptes soient rendus. Il faut indemniser les victimes, arrêter de tuer et poursuivre en justice chaque policier qui s'est rendu coupable d'exactions contre les manifestants.
1: Une nouvelle mobilisation est prévue le 25 juin prochain en hommage aux victimes. Alban Tiroir, Nairobi, RFI.
0: La Chine sanctionne des dizaines d'entreprises américaines. Des entreprises des secteurs de la défense et des terres rares sont concernées. Pékin dit répondre à des sanctions similaires de Washington début juin qui avait mis dans sa liste noire des géants chinois comme Alibaba et BYD accusés de travailler avec l'armée chinoise. Ces sanctions interviennent un mois après la visite de Donald Trump à Pékin, visite qui était censée apaiser les relations. En Corée du Sud, un ancien ministre condamné à 25 ans de prison, Park Sung-jae, ministre de la Justice, a été condamné pour son rôle dans la crise de la loi martiale en 2024. L'ex-président Yoon Suk-yeol avait brièvement suspendu le pouvoir civil le 3 décembre 2024. Il a lui-même été condamné à la prison à perpétuité et attend son procès en appel. Il fera encore très chaud aujourd'hui en Europe. De nombreux pays sont confrontés à la canicule depuis plusieurs jours et ça va durer jusqu'à 38 degrés attendus aujourd'hui au Royaume-Uni, 40 degrés en Espagne, 42 même au Portugal. En France, 49 départements sont placés en vigilance rouge canicule. 35 millions de personnes sont concernées. Des écoles resteront fermées. Et hier déjà, des concerts ont été annulés, mais beaucoup ont pu quand même célébrer la fête de la musique. Le parti La France Insoumise organisait lui-même son concert. Il devait clore une marche antiraciste à Paris. Marie Lecoq, le parti de Jean-Luc Mélenchon, avait donc choisi d'en faire un événement politique à l'approche de la présidentielle.
5: Il y a cette banderole au-dessus de la scène prévue pour l'occasion, place de la République, en grosses lettres. Concert antiraciste et en plus petite, Mélenchon 2027. Car l'événement prend une dimension politique à l'approche de la présidentielle. On écoute Jean-Luc Mélenchon un peu plus tôt pendant la marche.
6: En 2022, à 400 000 voix près, on éjectait Madame Le Pen du deuxième tour. Alors cette fois-ci, personne ne peut dire « je ne savais pas ».
5: Et puis ce concert, il se déroule en pleine canicule, sous 36 degrés exactement. Le concert a failli être annulé, non pas à cause de la chaleur, mais par une décision de la préfecture de police pour trouble à l'ordre public. Il a finalement été autorisé vendredi soir par le tribunal administratif, estimant les risques insuffisamment justifiés. Une victoire pour le parti de Jean-Luc Mélenchon qui avait déjà prévu de faire appel. La députée insoumise Mathilde Panot en a profité pour envoyer un message à la préfecture.
7: Ils ont raison d'avoir peur de nous. Ils nous espéraient tristes et résignés. Nous aussi joyeux et déterminés.
5: Ce concert suscite de nombreuses réactions politiques, y compris à gauche. Certains parlent d'une stratégie habile de la part de LFI d'associer son image à l'un des événements populaires les plus suivis du pays. D'autres dénoncent une récupération politique, d'autant plus quand elle se déroule sur une place chargée de symboles, la place de la République.
0: En football, la suite des phases de groupe à la Coupe du Monde. Cette nuit, le Cap-Vert et l'Uruguay se sont quittés sur un nul de partout. Nouvelle performance des requins bleus qui avaient déjà tenu en échec l'Espagne lors de leur premier match. L'Égypte, de son côté, bat la Nouvelle-Zélande 3-1. 10h10 à Paris. Vous retrouvez Chantal Leroux dans Appel sur l'actualité.
5: Merci beaucoup. C'était le journal de Marion Cazanov.
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9: La chanteuse britannique Kim Wilde, Kim Smith de son véritable nom, est née en novembre 1960 à Chiswick près de Londres. Connue pour sa carrière musicale prolifique dans les années 80, elle a également marqué l'histoire de la pop avec plusieurs tubes qui ont dominé les classements à l'international. Kim Wilde est la fille de l'icône rock'n'roll des années 50, Marty Wilde, et de Joyce Baker qui était membre du groupe féminin The Vernon's Girls. Kim a grandi dans une atmosphère musicale entourée par l'influence de ses parents. Son frère cadet, Ricky Wilde, est également musicien et producteur, jouant un rôle déterminant dans sa carrière. Kim Wilde a été découverte en 1980 par le producteur Mickey Most, un ami de la famille qui a été séduit par son charisme et son talent. Elle sort son premier single Kids in America en janvier 1981, une chanson écrite par son frère Ricky et son père Marty. Ce single connaît un succès fulgurant, atteignant les sommets des charts en Europe et en Australie. Le succès de Kids in America lance la carrière de Kim et lui permet de sortir son premier album éponyme, Kim Wilde, la même année. Kids in America deviendra un tube planétaire avec 2 millions d'exemplaires vendus. Il sera 3 fois disque d'or en France avec plus de 600 000 ventes. La chanson capture l'esprit d'une génération avec son rythme énergique et ses paroles qui évoquent l'optimisme et la rébellion.

Après ce titre, qui fut un véritable succès, Ricky Wilde doit imaginer une suite qui ne laissera pas retomber la pression. Il écrira alors le titre Checkered Love en avril 1981, qui est en quelque sorte inspiré de sa vie de couple. Il s'agit d'une chanson d'amour décrivant les hauts et les bas d'une relation.

Tim Wilde enchaîne les succès et en décembre de la même année 1981 sort Cambodia et un nouvel album studio nommé Select. La chanson Cambodia est plus sombre et raconte l'histoire de l'épouse d'un pilote de l'US Air Force basé en Thaïlande dont le mari disparaît mystérieusement après le vol vers le Cambodge et ne revient jamais.

Le 1er mai 1982 sort le single View from a Bridge, toujours extrait de l'album Select. Dans celui-ci, l'histoire est triste. Kim nous raconte l'histoire d'une jeune fille qui se jette d'un pont pour se suicider. Le titre atteindra la 15e place du top français et se vendra à plus de 300 000 exemplaires.

En septembre 1982, débute une tournée intitulée Début de Tour avec 36 dates, dont 6 en France. En 1983, Kim est élue meilleure chanteuse britannique lors de la cérémonie des Brit Awards. C'est la même année que sort son troisième album, Catch As Catch Can, dont est extrait le titre Love Blonde.

En 1984, sort un quatrième album, Teases and Dares. C'est à ce moment-là que Kim Wilde va écrire ses propres chansons. En 1985, Laurent Voulzy, fasciné par la chanteuse, lui consacre un de ses titres, Les Nuits sans Kim Wilde, et l'invite à Paris. Kim Wilde accepte alors l'invitation, la musique sera composée par Alain Souchon. 1986 marquera un tournant dans sa carrière, l'album Another Step sort, et le premier single, You Keep Me Hanging On, reprise des Supremes, rencontre le succès. Cette version de Kim Wilde fut modernisée avec un son plus pop-rock et une production typique des années 80. C'est devenu l'un des plus grands succès de Kim Wilde, atteignant la première place du Billboard Hot 100 aux États-Unis.

En 1988, c'est la consécration avec le titre You Came, extrait de l'album Close. You Came sera un hommage à Marty, le premier enfant de son frère Ricky et neveu de Kim Wilde. Le clip vidéo montre des séquences de concerts où Kim appuyait la partie européenne du concert de Michael Jackson ainsi que les coulisses de celui-ci. Ce titre s'est classé dans le top 10 des charts de plusieurs pays dans le monde entier.

0: En 1992, sort l'album Love Is, dont est extrait le titre Love Is a Holly. C'est une chanson qui touchera Kim Wilde dès qu'elle l'entendra en studio. Ce titre a été écrit par le duo Rick Nowels et Helen Shipley, s'affichant pour la chanteuse américaine Belinda Carlisle. Ce titre marquera un tournant dans la carrière de Kim, où elle adopte un son plus mature et plus sophistiqué. Love Is a Holly est une ballade pop-rock qui exprime la pureté et la force de l'amour.
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Now and Forever sera un des derniers albums de la chanteuse avant qu'elle ne commence à travailler sur une comédie musicale nommée Tommy. Pendant ce temps-là, sa carrière bat de l'aile. Elle se consacrera à sa famille et prendra un congé sabbatique. Elle donnera naissance à deux enfants en 1998 et en 2000. Kim Wilde est une artiste qui a su marquer son époque avec des titres devenus des classiques de la pop. Son influence dépasse les frontières et elle continue à être une figure respectée de la musique et du divertissement. Ainsi s'achève cette émission.

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1: Focus sur le groupe The Stranglers. Le groupe The Stranglers se forme fin 1973 en Angleterre. Jet Black et Hugh Cornwell sont à l'origine de la formation. Leur style est difficilement classable dans une catégorie oscillante entre punk, surtout dans les débuts, new wave et soft rock dans les années 80. Leur discographie s'établit à 17 albums studio, 15 albums live et de nombreuses compilations. Le titre Golden Brown, extrait de l'album La Folie, est une ode à l'héroïne et aux femmes. Ses arrangements acoustiques, son rythme de valse et son interprétation au clavecin en font un titre exceptionnel. Les paroles sont de Hugh Cornwell et la musique composée par le claviériste Dave Greenfield.

Always the Sun, le second titre, sort pour la première fois le 6 octobre 1986. Il est le second single de l'album Dreamtime. Dans le clip, on peut apercevoir le chanteur Conwell. Dans celui-ci, un homme sort un pistolet et tire sur la roue du calendrier solaire aztèque, qui se brise ensuite. Ce titre fut un succès en France, en Irlande, aux États-Unis et en Australie.

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1: Merci de rester avec nous à l'écoute de RFI, les midis à Paris, 10h en temps universel. Et le journal, c'est tout de suite avec vous, Gilles Moreau. Gilles, bonjour.
2: Bonjour Caroline Paré, bonjour à tous. Dans l'actualité, Keir Starmer sur le départ. Le Premier ministre britannique annonce sa démission moins de 2 ans après son arrivée au pouvoir. Les pressions politiques étaient devenues trop grandes. Toutefois, le Premier ministre travailliste restera en poste jusqu'à la désignation de son successeur à la tête du Labour, à suivre bien sûr dès le début du jour après son arrivée au pouvoir. Les pressions politiques étaient devenues trop grandes. Toutefois, le Premier ministre travailliste restera en poste jusqu'à

0: de finale et soigner sa différence de but. Dans le même groupe, le Sénégal joue contre la Norvège. La pression était devenue trop forte sur le locataire du 10 Downing Street. Le Premier ministre britannique Keir Starmer donc annonce qu'il démissionne. Il était arrivé au pouvoir en juillet 2024, mais récemment les difficultés s'étaient accumulées jusqu'à la victoire de son rival Andy Burnham à une législative partielle. C'était la semaine dernière. Keir Starmer restera en poste jusqu'à la désignation de son successeur à la tête du Labour, le parti travailliste. Tout de suite, un extrait de son allocution ce matin devant sa résidence à Londres.
1: The question my party is asking now is whether I am best placed.
2: La question qu'a posée mon parti maintenant est de savoir si je suis à la meilleure place pour le représenter aux prochaines élections. J'ai entendu la réponse à cette question et je l'ai acceptée de bonne grâce. Chaque décision que j'ai prise l'a été en mettant ce pays que j'aime au premier plan. C'est pourquoi je démissionne de ma fonction de chef du Parti travailliste. J'ai parlé à Sa Majesté le Roi ce matin pour l'informer de ma décision.
1: To inform him of my decision.
0: Le Premier ministre démissionnaire Keir Starmer. Je vous lisais dans les titres, l'Iran et les États-Unis ont maintenant bouclé un premier cycle de pourparlers afin de mettre fin de façon durable à la guerre au Moyen-Orient. Les négociations pour cadre un hôtel de luxe des Alpes suisses. Les médiateurs pakistanais et qataris ont annoncé tôt ce matin qu'Iraniens et Américains s'étaient entendus sur des mécanismes visant à faire cesser les affrontements au Liban et à sécuriser le détroit d'Hormuz. La feuille de route des négociateurs prévoit comme prévu un délai de 60 jours avant un accord définitif. Dans l'immédiat, un second cycle doit se poursuivre jusqu'à la fin de la semaine dans cet hôtel de Bürgenstock, propriété du Qatar. Si la situation semble relativement calme au Liban, en revanche, un nouvel incident a éclaté en Cisjordanie occupée. Israël retient les corps de deux adolescents palestiniens abattus près d'une colonie, la colonie de Karmestour. L'armée israélienne affirme que les deux jeunes ont été tués après avoir lancé des cocktails Molotov. Comme l'ont fait avant elle d'autres pays d'Amérique latine, la Colombie prend à son tour un virage à droite. Ses électeurs ont désigné Abelardo de la Espriella, le candidat de la droite à la présidentielle organisée hier. Cet homme d'affaires de 47 ans, soutenu par Donald Trump, l'a emporté d'extrême justesse d'après un premier décompte. 49,7% des voix contre 48,7% au sénateur de gauche Ivan Cepeda qui, devant ses partisans, n'a pas contesté ce premier décompte. On l'écoute.
3: Nous l'avons affirmé, le pacte historique et l'alliance pour la vie et tous nos dirigeants sont des démocrates.
4: Somos demócratas. Lejos de nosotros el autoritarismo.
3: Nous nous tenons loin de l'autoritarisme et de l'arbitraire. C'est pourquoi je tiens à dire ce soir ce qui suit. Nous reconnaissons que le premier décompte effectué ce soir n'est pour l'instant ni officiel ni contraignant.
4: Non officiel ni vinculant.
3: Mais nous reconnaissons ce premier résultat.
0: C'était Ivan Cepeda, donc battu à la présidentielle en Colombie. La guerre en Ukraine fait de nouvelles victimes civiles. Les autorités locales annoncent au moins deux morts dans les dernières frappes russes sur Zaporijjia dans le sud-est et Odessa dans le sud. À cela s'ajoutent trois personnes blessées. Aux Philippines, fusillade dans un lycée du centre du pays. Trois adolescents ont été tués, cinq autres blessés. L'arme utilisée appartenait à un policier. Il se classe deuxième producteur mondial de café et même premier exportateur de Robusta. Le Vietnam voit sa filière sous pression entre nouvelles exigences européennes, consommation d'eau, traçabilité et pesticides. Eh bien, le pays tente d'adapter son modèle agricole. Explication sur place de notre correspondant Jean-Pierre Fage.
5: Bruxelles entend durcir les limites de résidus de pesticides dans les produits importés, dont le café. Une évolution suivie de près par le Vietnam. L'Union européenne représente son premier débouché avec environ 40% de ses exportations de café en 2025. Les exportateurs devront renforcer leur contrôle et prouver la conformité de leur chaîne de production. Faute de garanties suffisantes, certaines cargaisons pourront être rejetées. Pour ce torréfacteur vietnamien, s'adapter aux exigences environnementales européennes reste un défi.
6: Au Vietnam, mettre ces pratiques en place et obtenir les certifications nécessaires représente un processus long et complexe. Tout le monde n'est pas capable de le faire. Les producteurs vietnamiens doivent donc avancer progressivement, étape par étape, afin d'améliorer leurs pratiques.
5: En mars dernier, le ministère vietnamien de l'Agriculture anticipait déjà un impact direct sur plusieurs grandes filières

0: agricole du pays. Le café vietnamien s'est déjà adapté aux restrictions européennes sur le glyphosate, herbicide utilisé dans les plantations. Dans certaines zones suivies par la Global Coffee Platform, les résidus de glyphosate seraient passés de 56% des échantillons en 2021 à environ 1% de récoltes plus tard. Mais les alternatives non chimiques sont souvent plus coûteuses et plus exigeantes en main d'œuvre. Jean-Pierre Fage, Hanoï, RFI.
1: En France, la fin de vie à nouveau débattue au Parlement. Les députés examinent aujourd'hui pour la troisième fois la proposition de loi créant un droit à l'aide à mourir. Sauf coup de théâtre, ils devraient l'adopter à nouveau, prélude à son adoption définitive le 15 juillet. La chaleur étouffante qui frappe la France depuis près d'une semaine monte encore d'un cran ce lundi avec 49 départements et 35 millions de Français placés en vigilance rouge canicule. La présidente de la région Île-de-France recommande aux voyageurs de ne pas se déplacer et de privilégier le télétravail en raison des perturbations qui vont affecter les transports à Paris et sa région. Face au prolongement de la canicule, la région parisienne va débloquer une aide d'un million d'euros pour les 500 lycées centres d'examen. Malgré ces conditions, la France n'a pas baissé les décibels. Hier soir, pour la 45e fête de la musique, José Marino a assisté à Paris à une fête sobre, chaude, mais pas silencieuse.
2: Côté des bruits, certains ont même monté leur propre système de survie face à la canicule. C'est le cas de Clément, artiste amateur, un peu trop équipé pour un simple concert dans un jardin parisien.
3: Je suis arrivé avec mon ampli, ma guitare. On a branché un petit climatiseur sans le lampadaire de la ville. Ouais, là, bon, c'est incognito. Bon.
2: Climatiseur et ampli branché au lampadaire et même son programme a pris un coup de chaud.
3: Avec la chaleur, on tourne à la flotte. On jouera peut-être plus juste sans alcool.
2: Hein. Côté musique sans alcool, certains groupes n'ont même pas eu besoin de s'adapter. Pour lui, chanteur du groupe de rock éphémère, le défi de la soirée était ailleurs.
4: On espère avoir du monde parce que c'est pas toujours évident avec la chaleur, mais bon, on va quand même essayer d'assurer le show quand même.
2: Du rock donc, mais loin d'être les seuls à avoir tenu bon malgré le thermomètre dans le rouge. Côté public aussi, on a préféré attendre le coucher du soleil plutôt que d'annuler la sortie de la fête de la musique.
5: On est sorti en fin de journée pour promouvoir cette fête, même quand il fait chaud.
2: Avec des températures pareilles, la fête de la musique en France a pris des airs de Brésil.

0: ce reportage signé José Marino au Mondial de football. La France affronte ce soir à Philadelphie l'Irak pour son deuxième match. Un succès offrirait la qualification aux Bleus pour les 16e de finale. France-Irak à suivre sur RFI dès 21h temps universel. Les autres matchs du jour, toujours dans le groupe I, Norvège-Sénégal, et dans le groupe J, Argentine-Autriche et Jordanie-Algérie. Enfin, la mort du géographe Yves Lacoste, considéré comme le père de l'école française de géopolitique. Il disparaît à l'âge de 96 ans. Son ouvrage de référence avait été publié en 1976 et réédité en 2012. Son titre, La géographie, ça sert d'abord à faire la guerre. Livre paru chez l'éditeur François Maspero. Voilà pour le journal. Je vous retrouve à 13h pour une nouvelle édition. Mais tout de suite, 8 milliards de voisins. C'est avec vous, Emmanuel Bastide.
1: Je suis
0: avec
1: bien là.
0: Un petit peu d'avance hein, aujourd'hui.
1: Bonjour
0: Emmanuel.
1: Bonjour Gilles Moreau. Merci à vous. Et chez 8 milliards de voisins, nous parlons éducation, comme chaque semaine, bien sûr.
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1: Focus sur le groupe Moody Blues. The Moody Blues est un groupe de rock britannique formé en 1964 à Birmingham. Initialement orienté vers le rhythm and blues, il a évolué pour devenir l'un des pionniers du rock progressif et symphonique, intégrant des arrangements orchestraux et des thèmes lyriques complexes. La formation était constituée à l'origine des chanteurs et guitaristes Danny Lane et Ray Thomas, de Mike Pinder au clavier, Graham Hedge à la batterie et Clint Warwick à la basse. Leur premier grand succès fut le single Go Now, sorti en 1965, qui leur a valu une reconnaissance internationale. Cependant, après quelques arrangements dans le line-up, notamment le départ de Danny Lane et de Clint Warwick, ils ont adopté une direction musicale différente. Dans les années 80, ils sortiront leur titre à succès, Your Wildest Dreams, en 1986, extrait de l'album The Other Side of Life. Il marquera une transition vers un son plus pop-rock. Les paroles racontent la nostalgie d'un amour perdu.

Le titre « I know your heart there somewhere » est en quelque sorte une suite spirituelle avec des paroles introspectives et une mélodie captivante. Les paroles explorent les thèmes du destin et de connexion.

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1: La chanteuse franco-allemande Sandra sortira le titre Innocent Love en 1986, produit par son futur mari, Michael Cretu et Armand Volker. Le single fera partie du deuxième album de la chanteuse nommé Mirrors. Tout de suite, la version étendue, Maxi 45 Tours du titre.

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1: Focus sur le groupe Silencers. Les Silencers est un groupe rock alternatif écossais formé en 1986 autour du chanteur, guitariste et compositeur Jimmy O'Neill, originaire de Glasgow. La formation était composée au départ de Chad Burns à la guitare, Martin Onlin à la batterie et Joseph Donnelly à la basse. Leur musique mêle rock mélodique, new wave, pop rock, avec des touches celtiques et un accent marqué sur les mélodies riches et des paroles souvent introspectives. Leur premier album, A Letter from St. Paul, sorti en 1987, a connu un bon accueil, surtout en France, qui deviendra un pays clé dans leur carrière. En 1991, The Rim McCoy devient le titre phare de l'album Dance to the Holy Man. Il s'agit d'un morceau très évocateur, à l'ambiance introspective et feutrée, porté par la voix grave et sensible de Jimmy O'Neill. Le titre joue sur la notion d'identité et de vérité intérieure, avec une ligne mélodique très aérienne, quasi hypnotique. L'expression « The Real McCoy » désigne quelque chose d'authentique, de vrai, non frelaté. Le morceau utilise ce motif pour interroger le soi véritable dans un monde de faux-semblants.

Toujours en 1991, sort le titre I Can Feel It, plus direct que The Real McCoy, avec une pulsion rythmique plus marquée, un groove presque funky et une énergie plus solaire. La chanson parle de perception sensorielle et émotionnelle, probablement dans le contexte d'une relation amoureuse ou spirituelle. Le morceau est porté par un riff de guitare accrocheur, une ligne de basse groovy et un chant très expressif.

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Des musiciens Dieter Bohlen et Thomas Anders. La formation a vendu plus de 120 millions d'albums et est devenue la plus populaire d'Allemagne. Un an après la formation du groupe, ils sortent leur premier titre en 1984, You're My Heart, You're My Soul, extrait de l'album The First Album. Il atteint la première place des charts dans une dizaine de pays.

En mai 1985, le titre You Can Win If You Want se classe numéro 1 en Allemagne, Belgique, Autriche, Suisse et Turquie. 250 000 exemplaires seront écoulés uniquement en Allemagne.

Fin 1985, des tensions naissent entre Dieter Bohlen et Thomas Anders. La fiancée de Thomas Anders interférera de plus en plus au sein du groupe. Peu à peu, une guerre s'installera entre les deux hommes. Ils ne se retrouveront que pour les prises de studio des prochains titres. Le 27 janvier 1986 sort Brother Louie, qui sera issu de l'album studio Ready for Romance.

Enfin, le 18 mai 1987 voit la sortie du titre Jet Airliner, qui sera issu de l'album Romantic Warriors. Celui-ci atteindra la 7ème place des charts en Allemagne.

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1: Focus sur Michael Bolton. Michael Bolotin, de son véritable nom, Michael Bolton, est né en 1953 à New Haven, dans le Connecticut. Au début de sa carrière, il sera chanteur dans un groupe de hard rock, mais il changera de nom et abandonnera le métal pour des ballades plus romantiques. Il sortira 27 albums et remportera un énorme succès. Sa voix puissante lui permettra d'obtenir de nombreuses distinctions. En 1989, sort le titre « Georgia on my mind », extrait de l'album « Soul Provider ».

En 1991, il reprend le titre When a Man Loves a Woman, écrit pour Percy Sledge en 1966. La chanson sera classée numéro 1 du Billboard Hot 100 américain.

En 1993, il sort la ballade Say I Love You But I Lied, coproduit par Michael Bolton et Robert John Mutlange. Le titre lui permettra de remporter un Grammy Award pour la meilleure performance vocale.

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0: tout de suite, un point sur les années 80. Le 4 novembre 1984 était diffusé le tout premier volet du Top 50, classement des 50 meilleures ventes de disques en France sur la chaîne Canal+.
1: Bonjour et bienvenue pour cette toute première de Top 50. Pour vous expliquer ce qu'est Top 50, chaque semaine, deux sociétés de sondage, Nielsen et Ipsos, s'établissent après enquête le classement des 50-45 tours les plus vendus en France.
0: C'est Marc Tosca qui animera l'émission jusque 1993, soit 9 ans de tubes, de clips, diffusés tous les jours, de 18h45 à 19h15. Le générique utilisera le titre d'Italo Disco Dream du chanteur Pilayon.

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1: La chanteuse franco-allemande Sandra sortira le titre Innocent Love en 1986, produit par son futur mari, Michael Cretu et Armand Volker. Le single fera partie du deuxième album de la chanteuse nommé Mirrors. Tout de suite, la version étendue, Maxi 45 Tours du titre.

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1: Focus sur le groupe Delegation. Delegation est un groupe britannique de soul et de R&B formé dans les années 70. Il est composé de Ricky Bailey, Ray Peterson et Roddy Harris. Le groupe s'est fait connaître pour ses harmonies vocales impeccables et ses performances énergiques sur scène. Leur premier album, intitulé The Promise of Love, est sorti en 1977 et a connu un succès modéré. Cependant, c'est avec leur deuxième album, Eau de Vie, sorti en 1979, que Delegation a véritablement conquis le public. L'album comprenait des titres emblématiques tels que Ho Honey et You and I, qui ont atteint les sommets des classements musicaux à l'époque.

En 1980, Delegation a sorti un autre album à succès intitulé Delegation 2. Cet album a été marqué par des titres tels que Put a Little Love on Me et Heartache No. 9. Le groupe a continué à sortir de la musique de qualité tout au long des années 80, mais n'a pas réussi à reproduire le même niveau de succès qu'auparavant.

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1: Bonjour à toutes et à tous. RFI à Paris, il est 18h.
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1: Bienvenue à toutes et à tous, ravi de vous retrouver pour une nouvelle semaine du journal en français facile. Nous sommes le lundi 22 juin. Voici les titres. Nous sommes tout d'abord au Royaume-Uni pour parler de la démission de Keir Starmer. L'actuel Premier ministre britannique a annoncé aujourd'hui qu'il allait bientôt quitter ses fonctions. Emeline Vin nous attend à Londres. Les négociations en cours entre l'Iran et les États-Unis. J.D. Vance, le vice-président américain, est en Suisse à l'heure actuelle. Il salue les bases très solides en vue d'un futur accord entre les deux pays. La présidentielle en Colombie, au lendemain de la victoire d'Abelardo de la Espriella, Ivan Cepeda, le candidat de gauche qui a perdu l'élection, lance un appel au calme après les violences d'hier soir. La chaleur en France, conséquence de ces températures très élevées, certains examens sont reportés. Et puis nous parlerons du mondial de football juste après ce journal. Dans une heure, l'Argentine rencontre l'Autriche. À 23h heure de Paris, la France joue contre l'Irak. Et puis enfin, un peu plus tard, le Sénégal essaiera de remporter son premier match contre la Norvège. Voilà pour les titres. C'était devenu inéluctable, inévitable. La pression était trop forte. Le Premier ministre Keir Starmer a annoncé aujourd'hui sa démission, poussée vers la sortie après une série de mauvais calculs politiques, comme par exemple la nomination d'un ambassadeur, ami du pédocriminel Jeffrey Epstein, ou encore de mauvais résultats électoraux pour son parti, le Labour, le parti des travaillistes. Emeline Vin, les députés ont fini par retirer leur confiance à leur Premier ministre.
4: 6 ans après être arrivé à la tête du Parti travailliste, 2 ans après sa victoire écrasante aux législatives, Keir Starmer a entendu les appels à la démission d'une centaine de ses députés et de la plupart de ses ministres.
5: La question que mon parti pose aujourd'hui, c'est de savoir si je suis le mieux placé pour nous mener à la prochaine élection. J'ai entendu la réponse de mes députés et je l'accepte de bonne grâce.
4: Certaines figures travaillistes saluent le dévouement de Keir Starmer. D'autres, dans l'opposition, comme le leader d'extrême droite Nigel Farage, réclament des élections anticipées. La suite, Keir Starmer l'a confiée au parti.
5: Je demande au comité exécutif national du parti d'établir un calendrier pour permettre aux candidats de se présenter à partir du 9 juillet. En cas d'élection interne, le nouveau leader sera en place avant la rentrée parlementaire de septembre. Je resterai au poste de Premier ministre jusqu'à la fin de ce processus et je donnerai mon soutien entier et sans équivoque à mon successeur.
4: Seul un candidat s'est déclaré pour l'instant, Andy Burnham, ex-maire de Manchester, intronisé député lundi après-midi. Son principal concurrent pressenti, West Streeting, vient de lui apporter son soutien. Emeline Vin, Londres, RFI.
1: Keir Starmer reste en fonction jusqu'à son prochain remplacement. Remplacement prévu mi-juillet. Enfin, 2 réactions suite à l'annonce de la démission de Keir Starmer. Tout d'abord en provenance du Canada. Le Premier ministre canadien Marc Carney salue l'action de Keir Starmer. Et puis Emmanuel Macron remercie aussi le Premier ministre sortant pour son engagement pour l'Ukraine et pour la relation du Royaume-Uni avec l'Union européenne. Venons-en aux relations entre les États-Unis et l'Iran. Elles semblent s'améliorer, à en croire J.D. Vance. Washington a annoncé notamment la fin des sanctions sur le pétrole iranien. Une décision qui fait suite à une première réunion entre des responsables des deux pays. C'était la nuit dernière en Suisse. Il s'agit là d'une étape très importante car les États-Unis et l'Iran n'ont plus de relations diplomatiques depuis 46 ans. Pour J.D. Vance, le vice-président américain, ces premiers échanges sont encourageants. Nous avons posé les bases pour parvenir à un accord, a-t-il déclaré. Et J.D. Vance a également affirmé que l'AIEA, l'agence américaine, ses premiers échanges sont encourageants. Nous avons posé les bases pour parvenir à un accord, a-t-il déclaré. Et J.D. Vance a également affirmé que l'AIEA, l'agence chargée de surveiller le nucléaire, pourrait bientôt reprendre

0: Jed Evans aujourd'hui en Suisse. Le retour de l'AIEA en Iran n'a toutefois été confirmé ni par l'agence onusienne, ni par le régime iranien. La guerre au Liban, cette fois-ci vue du ciel. À l'aide d'images satellites, les services de l'ONU ont compté le nombre d'habitations ravagées par l'armée israélienne, avec un total très précis. 11 095 bâtiments ont été entièrement détruits depuis le début du mois de mars. 2 242 bâtiments ont été partiellement endommagés, en partie détruits. Environ 11 000 habitants, bâtiments au total, des dégâts qui vont coûter très cher, une facture qui s'élève à 1 milliard 380 millions de dollars, estime le programme des Nations Unies. Les Colombiens ont un nouveau président. Il s'appelle Abelardo de la Espreya. Il a 47 ans. Ce candidat d'extrême droite remporte de justesse cette élection face au candidat de gauche, Ivan Cepeda. Candidat qui, d'ailleurs, appelle au calme à l'heure actuelle, après les violences qui ont émaillé les résultats du scrutin. Abelardo de la Espreya a d'ores et déjà reçu le soutien du président américain Donald Trump. Hier à Bogota, devant ses partisans, il savourait sa victoire.
1: À ceux qui ont semé la violence, la terreur, le trafic de drogue et la corruption pendant toutes ces années, votre règne est terminé. Fêtons l'avènement, fêtons. L'autorité de la République se fera à nouveau sentir sur tout le territoire national.
0: Abelardo de la Espreya, le nouveau président de la Colombie. À 18h07 à Paris, les conséquences de la canicule en France, des températures particulièrement élevées, environ 40 millions de Français concernés par une vigilance rouge. Juin en France, synonyme de période d'examen. Il fait tellement chaud que dans certains cas, les épreuves du baccalauréat ont été reportées. Reportage à Paris d'Aram Beng.
2: C'est de réguler ton débit, pas trop rapide, pas trop lent. Ça va te rassurer en plus.
3: Devant les lycées Claude Bernard du 16e arrondissement de Paris, un professeur donne quelques conseils à l'un de ses élèves de terminale.
4: C'est une épreuve qui n'est pas évidente, il faut savoir comment on est évalué et puis je lui donne quelques conseils pour que ça se passe bien le jour J.
3: Et des conseils pour la canicule?
4: S'hydrater, il n'y a pas de secret. J'espère que tu passes le matin. De toute façon, ouais. Je crois que visiblement, peut-être que ça dépend le centre d'examination, mais ils vont peut-être fermer l'après-midi.
3: Clément, 18 ans, passe le grand oral dans 3 jours. Les horaires ont été légèrement aménagés.
5: Ouais, jeudi matin, ça fera un peu moins chaud. Même si ça restera quand même un peu trop chaud, moi je trouve, faudrait reporter le grand oral. Ouais, avec la chaleur, en plus on transpire. Donc non, c'est pas facile. Ça rajoute de la difficulté.
3: Professeur de physique chimie, Nicolas était membre du jury l'année dernière. Il sait ce que c'est que de surveiller des épreuves en période de forte chaleur.
4: Ça dépend des centres d'examen. On nous avait donné quelques ventilateurs. Il y a certaines salles qui sont climatisées, mais pas toutes. Et évidemment, il y a des centres où il n'y a pas assez de ventilateurs, il n'y a pas de climatisation. Donc c'est une journée qui est compliquée, même une semaine qui est compliquée. Pour les examinateurs, c'est non-stop. Enfin, il y a très peu de pauses. Il faut garder son sang-froid. Donc, c'est pas évident.
3: Cette année, 5 académies ont décidé de reporter le grand oral à la semaine prochaine.
0: Un reportage RFI d'Aram Beng à Paris.
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0: Et puis enfin, la chanteuse française Gesche Paty est morte aujourd'hui. Patricia Porras, de son vrai nom et prénom, s'est éteinte à l'âge de 80 ans. Gesche Paty est devenue célèbre en France et à l'étranger en 1987 grâce à cette chanson.

0: Et c'est avec ce morceau, Étienne, que Gechpati avait reçu la victoire de la musique en 1987 dans la catégorie Révélation féminine de l'année. Donc vous soyez sur la planète. Merci d'avoir écouté ce journal. À suivre sur Radio, sur RFI, Radio Foot International.
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1: Focus sur le groupe The Christians. Trois frères, originaires de Liverpool en Angleterre, forment le groupe The Christians en 1985. Gary est au chant, Roger est multi-instrumentiste et Russell au clavier et au saxophone. Ils seront accompagnés par le guitariste et ami Henry Priestman. Le groupe est influencé par la musique soul, rhythm and blues et celtic. En 1988, ils sortent une reprise du groupe Harvest for the World et offrent toutes les recettes à un organisme de bienfaisance. En 1989, c'est la consécration avec le titre Words qui restera numéro 1 de longues semaines en France. Il s'agit en fait d'une mélodie folk irlandaise nommée Woman of Ireland sur laquelle le groupe a ajouté un texte chanté par la voix chaude de Gary Christian. Les paroles ont été écrites par le guitariste du groupe Henry Priestman. Le single restera premier du top 50 en France et est extrait de l'album Color.

En 1992, sort le titre What's in a World, qui connaîtra un succès moins important que Words, mais restera tout de même bien classé en France. La mélodie est superbe, le piano est bien mis en valeur, par contre, l'influence celtique du premier opus a cependant disparu.

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0: 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On commence cette nouvelle émission sur les plus beaux slows et balades avec le titre Walking in Memphis du chanteur-compositeur Mark Owen en 1991. La chanson compte l'histoire du chanteur en voyage à Memphis alors qu'il était en panne d'inspiration pour ses compositions. C'est suite à ce voyage, sur les traces d'Elvis Presley et du chanteur de soul Al Green, qu'il se remit à l'écriture.

1996, Céline Dion sortait le titre « It's all coming back to me now », extrait de l'album « Falling into you ». Le compositeur Jim Steinman cherchait une interprète féminine pour reprendre son titre. C'est finalement Céline Dion qui accepta.

Le titre Angry Heart est l'un des plus grands succès de Bruce Springsteen, sorti en 1980. Il est extrait de l'album The River. La voix de Bruce Springsteen fut accélérée pour ce titre, lui donnant un son plus aigu. Le single se classa 5e du top 100 américain dès sa sortie et fut utilisé dans de nombreuses bandes originales de films.

C'est en 1984 que sort le titre le plus célèbre de Billy Idol, le fameux Eyes Without a Face, extrait de l'album Rebel Yell. On peut entendre sa petite amie Perry Leister chanter Les yeux sans visage en français dans le refrain.

En 1990, Alain Souchon sortait son album Nickel. Le titre Les Cadors en est extrait. L'album sera sacré meilleur de l'année aux Victoires de la Musique de 1991.

On s'offre un petit retour en arrière avec en 1967 la parution du titre You Make Me Feel Like a Natural Woman, issu du répertoire d'Aretha Franklin. La chanson fut écrite par Carole King et son mari en une soirée.

En 1970, le compositeur et chanteur Eric Clapton composait son titre le plus connu, Layla. La chanson est inspirée d'une histoire d'amour impossible, d'origine orientale, populaire, nommée Majnun et Layla. Cette histoire, Eric Clapton l'a vécue personnellement, avec la femme de son meilleur ami, George Harrison, qu'il aimait secrètement.

En 1987, Michael Jackson écrit et compose le titre « I Just Can't Stop Loving You » qu'il chante en duo avec Syeda Garrett. La chanson est extraite de l'album à succès Bad. Le single se classera numéro 1 dans de nombreux pays.

Forte de son succès Tout ce qui nous sépare, c'est en 1991 que la chanteuse Gilles Kaplan sortira son album La Charmeuse de Serpent, porté par le titre Nathalie Wood.

Le talentueux Phil Collins sortira la très belle ballade A Groovy Kind of Love en 1988, reprise du groupe anglais The Mindbenders en 1965. Le titre est extrait de la bande originale du film Buster, dans lequel joue Phil Collins.

C'est en 1984 que le chanteur et compositeur anglais Nick Kershaw a sorti la ballade « Wouldn't It Be Good ». Ce fut le deuxième succès de l'artiste suite au titre « The Riddle ». Il se classa premier des tops de plusieurs pays.

C'est un petit retour en arrière et une incursion dans l'univers des Beatles que nous vous proposons maintenant avec le titre Let It Be, qui paraît le 8 mai 1970. Le groupe était déjà séparé lors de la sortie du titre. La ballade est extraite de l'album Abbey Road.

C'est le son du groupe Dire Straits et la voix de Mark Knopfler qui nous attend avec le superbe titre Brothers in Arms, sorti en 1985. Cette ballade sera le plus grand succès commercial du groupe, avec 30 millions d'exemplaires vendus dans le monde.

On termine cette émission sur les plus beaux slow et ballades par l'une des plus belles voix, celle de la chanteuse canadienne Lourina McKennitt et son titre Dance Prayer.

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0: La chanteuse franco-allemande Sandra sortira le titre Innocent Love en 1986, produit par son futur mari, Michael Cretu et Armand Volker. Le single fera partie du deuxième album de la chanteuse nommé Mirrors. Tout de suite, la version étendue, Maxi 45 Tours du titre.

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